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0: Bon matin, il est présentement 7h en ce dimanche 11 octobre. Émilie Poulain et Marianne Roy qui s'installent avec vous pour les prochaines heures. Bonjour Marianne.
1: Bonjour.
0: Oh, ce matin, on est la deuxième journée du long week-end de l'Action de grâce.
1: Et
0: peut-être
1: oui.
0: Qu'il y en a à la maison qui ont souligné ça avec un bon repas hier en famille. Hein, je sais qu'il y en a pour qui ben, c'était un week-end de rassemblement. Et pour d'autres, ben non, mais c'est bien correct aussi parce que dans tous les cas, on est en bonne compagnie ce matin pour se réveiller. Et ça nous fait vraiment un plaisir d'être là.
1: Ouais.
0: Pendant la longue fin de semaine, il y a quelques endroits qui seront fermés pour l'occasion, notamment demain. On va pouvoir s'en reparler là, dans les prochaines heures. Mais avant ça, Marianne, aux Infos M105, tu nous parles d'un événement là, qui pourrait nous faire changer les idées demain dans la région.
1: Oui, effectivement. Donc, les citoyens de Granby sont invités à célébrer l'Action de grâce autrement demain avec les artistes du livre de Granby et Région en collaboration avec la députée Andréanne Larouche et la Croisée de l'Est, puisqu'ils lancent la toute première édition du Festival d'art littéraire et visuel. Donc, de 10h à 16h, vous êtes invités à rencontrer 5 auteurs et autrices de la région, ainsi que 2 artistes en art visuel, afin d'échanger autour de leurs œuvres et de découvrir leurs créations. Donc, parmi les participants figure Marie-Paul Villeneuve, qui nous explique le pourquoi de cet événement.
2: Les gens ont eu beaucoup tendance à s'isoler. Et nous, comme représentants d'artistes, on veut que la culture, ça se propage. On veut que les gens aussi démystifient une RPA. C'est pas une gang de vieux qui sont cachés dans un coin, là. C'est des gens qui ont un intérêt pour la vie, mais malheureusement, une étude de l'Université Laval l'a prouvé, les gens s'isolent avec leur téléphone et ils ont beaucoup moins de visiteurs, mais là, en ouvrant les portes, en faisant cette belle... Il va y avoir de la peinture, il va y avoir des petits goûters, c'est très convivial.
1: C'est donc un rendez-vous pour les portes, l'entrée qui est ouverte dès 10h, donc à la Croisée de l'Est. Au Québec, plus de 30 000 enfants sont toujours en attente d'une place dans un service de garde éducatif à l'enfance, selon les dernières données du ministère de la Famille. Et pourtant, les services de garde avaient de nombreuses places non pourvues à la mi-septembre. C'est ce qu'indique un sondage mené par l'Association des cadres des centres de la petite enfance auprès de ses membres. Sur plus de 400 répondants, plus de 63% avaient encore des places vacantes, pointant du doigt le nouveau portail d'inscription là, qui a remplacé la place 05. Donc, le ministère de la Famille a indiqué par courriel qu'une opération est en cours pour épurer les demandes inactives et maintenir les données à jour sur le portail. Et une ancienne employée du pénitencier de Cowansville a été condamnée à 18 mois de prison ferme pour avoir participé à l'introduction de drogues, de tabac et de téléphones cellulaires à l'intérieur de l'établissement carcéral à l'aide d'un drone. Et ça, c'est la Voix de l'Est là, qui nous apprenait cette nouvelle-là. Donc, Alison Turcotte, 22 ans, a été arrêtée par la SQ en mars 2024 alors qu'elle se trouvait près du pénitencier avec un complice présumé. Selon la Cour du Québec, la jeune femme avait accepté de participer à l'opération en échange d'argent, malgré sa connaissance des conséquences de ce type de trafic en milieu carcéral. La juge Julie Beauchesne a rejeté la thèse de la naïveté et a refusé une peine à domicile, soulignant qu'il s'agissait de gestes criminels répétés. Voilà, pour plus de détails et d'autres nouvelles, rendez-vous au m105.ca.
0: Merci beaucoup, Marianne. Le Canadien a réussi à se défaire de sa série de défaites en l'emportant 1-0 contre les Red Wings de Détroit hier soir au Centre Bell. C'était Jacob Fuller qui était dans le filet. Le prochain match sera donc ce mardi contre les Sabres, ici encore une fois au Centre Bell. Pour ce qui est des Alouettes de Montréal, toujours au premier rang de sa division, les Alouettes recevront les Rough Riders de la Saskatchewan demain au Stade Molson. Et pour ce qui est de l'équipe masculine de l'Indigo, ils ont malheureusement perdu là, au Centre sportif Léonard Grondin 6-2 contre le Titan de Princeville. Je vous rappelle que le match est en collaboration avec la Fondation CAG pour amasser des fonds là, pour soutenir la cause du cancer du sein. Ils n'ont pas révélé encore une fois le montant qui a été amassé hier, mais on pourra certainement vous le partager là, une fois qu'on en saura un petit peu plus là-dessus, mm-hmm. parce qu'encore une fois, c'était une très belle cause là, d'offrir un match pour soutenir cette cause si importante. Pour ce qui est de la météo aujourd'hui, eh bien, le soleil se lève tranquillement pas vite ici à Granby. Et c'est d'ailleurs ce qu'on aura au courant de la journée, là, avec une alternance de nuages là, également au courant de la journée. On atteindra quand même un maximum de 18 aujourd'hui. Alors, ça fait du bien de savoir.
1: On va être bien.
0: Exactement. Ça fait du bien de savoir qu'on va pouvoir en profiter à l'extérieur au courant de la journée. Pour ce soir et cette nuit, ça sera un maximum de 9. Et pour ce qui nous attend déjà ce matin, à cette heure-ci, ben il est présentement 7h05. On a 6 degrés. On peut dire qu'il fait plus chaud qu'hier. Oui. Voici donc que c'est chaud. Plus hot avec Mitsui et Yacitidon dans 105 le matin week-end.

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1: Alors, il y a un peu de Montréalais dans le nouveau film de Brad Pitt. Vous l'avez peut-être vu passer au cœur de la bête où Brad Pitt là, va en fait se retrouver perdu en Alaska avec son chien. Eh bien, ce chien-là, il est bel et bien réel, mais il a été également là mis en œuvre bah, grâce à la compagnie Framestorm de Montréal. Et c'est plus de 80 personnes du bureau montréalais qui ont travaillé pendant plus de un an sur ce film-là. Le berger allemand, donc, dans certaines scènes, était un petit peu plus difficile pour lui de jouer certaines scènes. Évidemment, où il n'était tout simplement pas assez coopératif peut-être comme l'auraient préféré les membres réalisateurs de ce film-là. Alors, c'est quand même fun de savoir que c'est une équipe montréalaise là, qui a pu rendre le tout encore plus réaliste et on entend de bons commentaires là, de ce film-là. Alors, pendant le long week-end de l'Action Grasse, si jamais ça vous dit, Au cœur de la bête, c'est un nouveau film à voir au cinéma. Sinon, mais la semaine prochaine, ce sera au tour de Neve à recevoir son En direct de l'univers. J'ai bien hâte de voir qui sera là. Il nous parle souvent là, dans ses sorties médiatiques de sa femme, de ses enfants, mais on se rappelle aussi qu'au début de sa carrière, en fait, il y a quelques années, il assurait également la première partie de Louis-José Hood. Peut-être allons-nous le voir. Il est aussi un fantastique hein, sur les ondes de Rouge. Alors, depuis quelques saisons déjà, alors peut-être aura-t-il de ses collègues qui vont monter sur scène. Dans tous les cas, je pense qu'on aura droit certainement à des moments assez loufoques qui nous attendent, c'est sûr. Alors, ça sera sur Radio-Canada Télé la semaine prochaine, donc samedi, à compter de 19h. D'ailleurs, Neve sera dans la région quelques moments cette année, notamment le plus près là, de nous, c'est le 27 novembre prochain. Il sera du côté de l'église Emmanuel de Cowansville, si jamais ça vous dit. Les billets sont toujours en vente. Parlant de spectacle, qu'est-ce qui se passe ce soir? Tout d'abord, à la Maison de la culture de Waterloo, aujourd'hui 20h. Hier, je vous parlais du Festival Harmonie Celtique. Eh bien, c'est vraiment à travers, là, il se propage un petit peu partout dans la région ce week-end-ci. Ce soir, à la Maison de la culture de Waterloo, mais c'est 18 musiciens et danseurs qui seront sur scène pour vous permettre d'explorer la culture irlandaise, écossaise, mais aussi celle de l'Est du Canada et de la Suède. Ce festival-là, comme je vous dis, s'étale un petit peu partout dans la région. Il sera d'ailleurs du côté de Bromont cet après-midi à compter de 14h à l'espace Saint-Jean avec deux artistes, donc Sky Consort et Emma Björling qui seront là à compter de 14h si jamais. Sinon, pour ceux et celles qui ont réussi à mettre la main sur des billets pour le concert de Boucar Diouf aujourd'hui, ben, je vous souhaite de passer un très bon spectacle. 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Ça serait trop long pour moi de l'énumérer tout ici. Donc, palacedegranby.com pour avoir tous les détails. On a présentement 7h17. On a en musique en réserve dans les prochaines minutes Star Academy. Mais avant, voici Kain avec Y'a plus rien qui presse.
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0: Saint-Martin avec sa chanson « Sèche tes pleurs » dans M105 le matin week-end. En vous souhaitant un très bon début de journée, je vous rappelle que même si demain, l'équipe régulière prendra congé avec le long week-end, ça ne veut pas dire qu'on ne vous offrira pas la chance, encore une fois, de devenir finaliste pour notre concours « Change de look » avec M105 en collaboration avec Mudshock Granby. Donc, dès demain, entre 9 et 17 heures, vous allez pouvoir repérer, encore une fois, les signaux sonores sur nos ondes et aller l'inscrire dans la section concours du M105.ca. Et dès demain matin, dès 8 heures, on va pouvoir faire un autre finaliste.
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0: Alors, il est 7h31. Très bon début de journée à vous, Marianne. Pour les infos M105, on revient sur la ville de Marieville qui s'attaque au changement climatique.
11: Oui, donc la ville amorce l'élaboration d'un ambitieux plan directeur du verdissement durable et d'adaptation au changement climatique. Donc, le projet est soutenu par une aide financière de 176 000 $ du gouvernement du Québec. Et ça permettra d'identifier les secteurs les plus vulnérables aux vagues de chaleur et aux fortes pluies afin de mieux cibler les interventions, là, notamment avec la plantation d'arbres, la déminéralisation de certaines surfaces et l'amélioration de la gestion des eaux pluviales. Donc, à terme, Marieville souhaite réduire ces changements-là les îlots de chaleur, renforcer sa résilience face au changement climatique et améliorer la qualité de vie de ses citoyens. Le ministère américain de la Justice veut enquêter pour déterminer si la suspension de certains journalistes à la Maison-Blanche a enfreint la loi antitrust. Ça s'est passé il y a quelques semaines aux États-Unis. Donc, le pôle télévisé composé de 5 chaînes avait cessé la couverture présidentielle après l'interdiction d'accès imposée à 3 grands médias par Donald Trump. Et un juge a depuis accordé un sursis et la couverture a repris. Le comité pour la protection des journalistes déplore une enquête qui, selon lui, vise à intimider les médias défendant l'accès de la presse. Et la ville de Saint-Hyacinthe a inauguré cette semaine son nouveau parcours d'hébertisme au parc Les Salines. L'installation est le fruit du projet S'amuser en pleine nature, qui est le projet gagnant du budget participatif de l'année 2025. Donc, l'idée a été proposée par les sœurs Clara et Aurélie Laliberté, toutes deux âgées de 10 et 12 ans au moment du dépôt, donc qui souhaitaient enrichir ainsi l'offre d'activités dans le parc. Et c'est un investissement de 75 000 $ qui a été fait pour le parcours qui comprend 8 modules de niveau facile, intermédiaire et difficile destinés aux enfants et adultes de 5 ans et plus. Voilà, pour plus de détails et d'autres nouvelles, rendez-vous au m105.ca.
12: Merci Marianne. Hier, le Canadien de Montréal a réussi à se défaire de sa série de défaites en l'emportant 1-0 contre les Red Wings de Détroit. Ça se passait au Centre Bell alors que Jacob Fuller était dans le filet. Le prochain match sera encore une fois au Centre Bell, cette fois contre les Sabres de Buffalo. Les Alouettes de Montréal, toujours au premier rang de sa division, recevront les Rough Riders de la Saskatchewan. Demain, ça va se passer au stade Molson. Et l'équipe masculine de l'Indigo a malheureusement perdu au Centre sportif Léonard Grondin 6-2 contre le Titan de Princeville hier. Le match était en collaboration avec la Fondation CAG pour amasser des fonds pour soutenir la cause du cancer du sein. Le montant n'a pas encore été révélé, là, mais on est sur le cas pour essayer de trouver combien d'argent ils ont réussi à amasser. On vous revient bientôt, dès qu'on le sait. Pour ce qui est de la météo maintenant, eh bien, ça va se réchauffer aujourd'hui. On attendra un maximum de 18 degrés avec une alternance de soleil et de nuages pour ce soir et cette nuit. Ça va rester nuageux alors qu'on atteindra un minimum de 9. Donc, c'est un petit peu plus chaud là, que dans les derniers jours. Mais pour l'instant, on a 8 degrés ici à Grande-Bay.

5. On vous souhaite un très bon début de journée. Demain, c'est jour férié. Pour plusieurs, ce sera une journée de congé en bonne ligne sur sa fin de semaine. Alors, j'espère que vous allez pouvoir en profiter. Il y a quelques commerces et établissements qui seront fermés pour l'occasion. Donc, on fera le tour de tout ça dans environ 5 minutes. Donc, restez des nôtres. Avant ça, on va rejoindre un artiste qui a rejoint le classement radio de Billboard Canada avec sa toute nouvelle chanson Super Bien. Mais on retourne en 2014 avec l'un de ses plus grands succès en carrière. Voici Mécanique Générale de Patrice Michaud. 105 le matin, week-end.

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2: Alors, ce week-end, long week-end de l'Action de grâce, et pour la cause, je me suis dit qu'on pourrait peut-être faire le tour de tout ce qui va être fermé ou ouvert pour l'occasion, parce qu'on dirait qu'à chaque férié, ça diffère un petit peu. Donc, juste pour s'assurer qu'on ne soit pas devant un commerce fermé demain, je vous partage certains commerçants qui restent ouverts, parce que je vous le dis, pour l'Action de grâce, la majorité des commerçants restent ouverts. Donc, on parle ici des dépanneurs, des épiceries, des centres commerciaux, les pharmacies, les services d'urgence, mais aussi les SQDC, les SAQ, autant express que ceux qui se trouvent dans les centres commerciaux. Peut-être voir pour ceux qui sont détachés, donc pignon sur rue, pour voir s'ils ont un horaire qui diffère, mais c'est de même également pour les commerces de détail, la plupart des restaurants et les musées et cinémas. Donc, quand je vous parle de suggestions de films à aller voir, là, c'est pas pour rien, vous allez pouvoir en bénéficier demain. Pour ce qui est de ce qui sera fermé demain, on parle ici de la plupart des bibliothèques, on parle également de postes Canada, des bureaux de gouvernement fédéraux, provinciaux et municipaux, les banques et les caisses, mais également, comme je vous disais, donc les SAQ avec pignon sur rue. Alors, peut-être demain, juste simplement vérifier si les commerçants auxquels vous avez à vous déplacer sont bel et bien ouverts. Comme je vous dis, pour l'Action de grâce, la plupart du temps, ils le sont. Si jamais vous savez qu'un certain commerçant en particulier est fermé, vous pouvez toujours me texter au 450-900-0105. Ça me fera un plaisir de le mentionner en ondes. Mais sinon, la plupart des établissements restent ouverts demain pour l'Action de grâce. Alors, pas besoin de se presser à faire nos commissions au courant de la journée demain. On va pouvoir en bénéficier quand même. Dans quelques minutes, on va pouvoir aborder la santé mentale positive. Pourquoi? Eh bien, hier, c'était justement la journée mondiale de la santé mentale. Alors, quoi de mieux que donner une voix à tout ça? On va aller parler avec une coordonnatrice clinique là, qui travaille de près dans la région pour nous partager certains trucs et astuces. Alors, ne manquez pas ça dans environ là, une dizaine de minutes. Avant ça, mais on se replonge dans les années 80 avec Fouki. Voici sa chanson « Elise » juste après ceci.
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1: Il faut en parler parce que notre animateur de ce balado-là, mon collègue Marlène, a eu la chance de parler avec Jennifer Chrisholm, qui travaille en tant que coordonnatrice clinique pour le Centre de prévention suicide de la Haute-Yamaska. Alors, c'est une manière pour nous de vous partager justement des trucs et astuces et initiatives pour maintenir une bonne santé mentale. Écoutons-la.
2: Les intervenantes du Centre de prévention suicide Haute-Yamaska, Bromiscois, on est une gang qui s'aide entre un et l'autre. On est nos veilleurs, en fait, chacun envers un et l'autre. Puis, ce qui est important, dans le fond, c'est que oui, j'aimerais expliquer qu'on travaille dans un milieu qui est très difficile mentalement, qui peut prendre aussi énormément d'énergie, surtout quand on est en situation de crise. Mais l'important de savoir, c'est qu'on fait ça toujours avec quelqu'un. Tu sais, on n'est jamais seul à travailler avec une personne suicidaire.
3: Ah, OK. Je pensais que c'était une intervenante avec pas un patient, mais un client.
2: Oui, en fait.
3: Vous êtes plus qu'une personne avec.
2: Oui, ben en fait, c'est que la personne peut faire une intervention un à un, sauf que quand ils sortent de l'intervention, ben là, on a notre superviseur clinique qui vient aider la personne à ventiler, à regarder comment a été l'intervention. Donc, elle est jamais restée seule avec l'intervention pour une longue période de temps. Si, mettons, la superviseur clinique, elle n'est pas là, ben là, c'est les autres collègues. Hey, comment ça a été ton intervention? Tu veux-tu en parler? Tu sais, qu'est-ce que tu vas travailler avec cette personne-là? Y a-tu des inquiétudes? Donc, on s'aide entre nous. Puis après ça, quand on a terminé notre chiffre de travail, ben la responsabilité nous revient de prendre soin de notre santé mentale pour garder la santé mentale positive envers nous. C'est important de toujours sortir du travail et de laisser le travail au bureau. Quand on arrive à la maison, ce qui est hyper difficile, ben c'est de prendre soin de nous puis de faire des choses qu'on aime, puis de continuer dans une routine. Comme que je disais, bien dormir, bien manger.
1: Alors, la personne que vous venez d'entendre, c'était Jennifer Chrisholm, qui travaille en tant que coordonnatrice clinique pour le Centre de prévention suicide de la Haute-Yamaska. Si vous avez envie d'entendre l'entièreté de cet épisode-ci, je vous le rappelle, c'était le 12e épisode et le dernier épisode de notre balado, Le suicide, faut en parler. Elle nous partage dans cet épisode-ci des trucs, des astuces, mais aussi des initiatives pour maintenir une santé mentale positive. Et je pense que tout au long de l'année, là, c'est important d'avoir ces petits trucs-là dans notre coffre à outils justement pour affronter des passages de la vie ou de l'année qui sont tout simplement plus difficiles. Alors, c'est à entendre dans notre section balado du M105.ca. Juste avant de se retrouver pour les infos, je vous propose à ce qu'on écoute Corias, alors qu'on a des températures un peu plus printanières aujourd'hui. Voici Printemps avec Corias.

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1: Coréas avec Printemps dans M105 le matin week-end. Je sais pas si pour vous, vous conceptualisez la fin de semaine en deux jours distincts. Pour moi, il y a vraiment la journée plus commission. On se prépare pour le restant de la semaine, prépare à réaffronter la prochaine semaine et il y a la journée plaisir. Où est-ce qu'on va faire un passe-temps, où on va aller à l'extérieur, on va profiter du beau temps. Est-ce que vous aussi, vous conceptualisez la fin de semaine de cette manière-ci? Parce que dans ce cas-ci, quand on est devant une fin de semaine de trois jours, qu'est-ce qu'on fait avec cette troisième journée-là? C'est d'ailleurs la question que je vous pose ce matin sur notre page Facebook. C'est quoi pour vous un week-end de trois jours réussi? Comment vous le divisez? Comment vous en profitez? Vous pouvez nous répondre sur notre page Facebook ou encore via le texto 450-900-1005. Je serais bien curieuse de savoir ce que vous faites en ce week-end de l'Action de grâce. Dans quelques instants, on va aller rejoindre Marianne Roy pour les infos de 8h et on sera rejoint en musique avec Teddy Swims.

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2: Il est présentement 8h en ce dimanche 11 octobre pour les infos M105. Marielle, on revient là, sur ce cas de maltraitance là, qui s'est passé ici à Granby.
3: Oui, un homme de 29 ans de Granby passera 15 mois derrière les barreaux après avoir soumis les deux jeunes enfants de son ex-conjointe à des méthodes disciplinaires qualifiées d'extrêmes, nous apprenait le Journal de Montréal cette semaine. Entre 2022 et 2024, il a notamment ligoté un garçon avec du ruban adhésif, l'a baïonné et attaché à une chaise. D'ailleurs, sa petite sœur a aussi été attaché à plusieurs reprises. Les enfants, alors âgés de 3 à 6 ans au moment des faits, ont également été enfermés dans une salle de bain sans lumière comme punition. La juge Julie Beauchesne a dénoncé une volonté de contrôle plutôt qu'une perte de sang-froid et a souligné que cette affaire rappelle le drame de la fillette de Granby d'il y a quelques années. Donc, les enfants présentent aujourd'hui d'importantes séquelles psychologiques. Un homme dans la vingtaine a été arrêté après une poursuite policière amorcée hier vers 11h sur l'autoroute 20 Est à Sainte-Madeleine alors qu'il circulait à contresens sur l'autoroute. Selon la Sûreté du Québec, le conducteur aurait refusé de s'immobiliser malgré l'activation des gyrophares et de la sirène. Le véhicule aurait ensuite fait une sortie de route vers 11h20 près du chemin Saint-Hyacinthe et du rang de l'église à Saint-Eugène. L'homme qui n'a pas été blessé pourrait faire face à des accusations de conduite dangereuse, de recel et de fuite. D'ailleurs, le véhicule avait été rapporté volé. L'enquête se poursuit du côté du service de police de l'agglomération de Longueuil. Et si vous cherchez quelque chose à faire aujourd'hui ou aujourd'hui, il y a le festival du Pow Pow de Farnham qui est de retour avec une édition bonifiée présentée dans le cadre des célébrations du 150e anniversaire de la ville. C'est plus de 30 exposants qui mettront en valeur le fruit qui est un fruit tropical cultivé au Québec. Écoutons Vincent Renaud qui fait partie des organisateurs.
4: C'est un fruit oublié qui était cultivé là, par les Autochtones avant l'arrivée des colons. Il existe depuis plus de 50 millions d'années. Puis on avait complètement oublié son existence. Pourtant, c'est selon moi le fruit le plus intéressant qui peut pousser au Québec. Ça ressemble physiquement à une mangue. Ça goûte la banane, la mangue, l'ananas. C'est assez incroyable que ce fruit-là puisse pousser ici. Puis c'est pas un fruit tropical qu'on arrive à faire pousser ici. Là, c'est vraiment un fruit là, indigène du nord-est de l'Amérique.
3: Donc, il y aura des conférences, des prestations musicales, un air de jeu pour les enfants, un espace de pique-nique. Et donc, les organisateurs promettent une expérience gourmande et festive qui met en vedette ce fruit méconnu. Voilà, pour plus de détails et d'autres nouvelles, rendez-vous au m105.ca.
2: Merci Marianne. Hier, le Canadien de Montréal a réussi à se défaire de sa série de défaites en l'emportant 1-0 contre les Red Wings de Détroit hier au Centre Bell. C'était Jacob Fuller qui était dans le filet. Le prochain match sera donc ce mardi contre les Sabres de Buffalo, ici encore une fois au Centre Bell. Toujours au premier rang de sa division, les Alouettes de Montréal recevront les Rough Riders de Saskatchewan demain au stade Molson. Il y a également aujourd'hui à Montréal, en ce dimanche 11 octobre, le Marathon de Montréal là, qui vient de donner son coup d'envoi. Donc on y retrouve là tout autant des distances de marathon, demi-marathon, 10, 5 et 1, 2 kilomètres également. C'est plus de 35 000 personnes qui vont prendre part à cette course-là au courant de la journée. Alors peut-être avez-vous des proches qui vont y participer aujourd'hui. Sinon, parlons de notre équipe masculine de l'Indigo qui a malheureusement perdu au centre sportif Léonard Grondin 6-2 contre le Titan de Princeville. Le match était d'ailleurs en collaboration avec la fondation CAG pour amasser des fonds pour la cause du cancer du sein. On va pouvoir peut-être vous révéler le montant qui a été amassé un petit peu plus tard au courant de la journée. Pour ce qui est de la météo aujourd'hui, bien justement, ceux et celles qui vont vouloir aller courir aujourd'hui, vous allez être gâtés parce qu'on va atteindre un maximum de 18 degrés aujourd'hui avec une alternance de soleil et de nuages. Pour ce soir et cette nuit, ça reste encore assez chaud. Là, on a 9 degrés avec un ciel nuageux. C'est d'ailleurs présentement ce qu'on a ici à Granby.

0: devant un week-end de 3 jours comme celui-ci, comment vous en profitez? C'est la question qu'on vous pose ce matin sur notre page Facebook. C'est quoi pour vous un week-end de 3 jours réussi, Marianne? Si je te pose la question, toi.
1: Bonne question, mais moi, aujourd'hui, je fais un truc entre girls avec mes belles-sœurs.
0: Yes.
1: On s'en va à Ottawa dans une brocante à Saint-Télesphore.
0: Wow, OK. Ben, c'est ça, je pense qu'il y en a plusieurs que quand ils voient 3 jours de congé, ben, c'est parfait pour faire une sortie entre amis, une sortie en voiture, aussi partir en road trip.
1: Ouais.
0: Il y en a plusieurs qui font ça. Ben, merci, Marianne. J'espère que tu vas passer un bel après-midi.
1: Ah, je pense que oui.
0: Teddy Swims est en musique avec Mr. Know-It-All.

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1: Alors, dans le tout nouveau film de Brad Pitt, il y a le tout nouveau qui s'appelle Au cœur de la bête. Là, il y a un petit peu de Montréalais dans ce film-là parce que Brad Pitt se retrouve en fait sur une île alors qu'il est perdu avec son chien. Et puis, pour rendre le tout le plus réaliste possible, il y a la compagnie montréalaise Framestorm qui a collaboré là-dessus. C'est 80 personnes de son bureau montréalais qui a passé plus d'un an là à rendre le tout le plus réaliste possible. C'est quand même assez impressionnant. Et pour ce qui est du chien dans le film, il s'agit d'un berger allemand, mais il est bel et bien réel, mais quand certaines scènes étaient plus difficiles pour lui ou qu'il n'était simplement pas assez coopératif, si on peut dire ça comme ça, ben c'est l'équipe montréalaise qui ont rendu le tout, qui ont rendu le film ce qu'il est aujourd'hui. Donc pendant la fin de semaine du long week-end de l'Action Drasse, comme ça, si jamais vous avez envie d'aller voir ça, là, c'est possible de le faire présentement. Sinon, mais la semaine prochaine, ça sera au tour de Neve à recevoir son en direct de l'univers. C'est l'humoriste Wiki. J'ai bien hâte de voir qui sera là sur scène, parce qu'il nous parle souvent de sa femme, mais aussi de ses enfants, là, mais dans ses différentes apparitions médiatiques. Alors peut-être qu'ils vont venir faire un tour, mais sinon on se rappelle qu'il y a quelques années, il assurait la première partie de Louis-José Hood, donc c'est possible qu'il fasse une apparition tout autant comme certains fantastiques. Hein, je le rappelle, il fait partie de Véronique et les Fantastiques depuis quelques saisons déjà sur les ondes de Rouge. Alors c'est certain qu'on aura droit à quelques moments loufoques là, qui nous attendent, c'est sûr. Ça sera à voir sur les ondes d'ici télé la semaine prochaine, donc samedi prochain, à compter de 19h. D'ailleurs, si vous aimeriez aller voir Neve, il sera à quelques moments dans la région cette année, dont à Cowansville le 27 novembre prochain. Si jamais ça vous dit, les billets sont toujours disponibles. Parlant de spectacle, qu'est-ce qui se passe dans la région ce soir? Eh bien, du côté de la Maison de la culture de Waterloo, à 20h aujourd'hui, le festival Harmonie celtique se poursuit avec un spectacle avec 18 musiciens et danseurs qui monteront sur scène pour explorer ensemble la culture irlandaise, écossaise, mais aussi celle de l'Est du Canada et de la Suède. Ce festival-là s'étale d'ailleurs sur l'ensemble de la région. C'est pourquoi du côté de Bromont aujourd'hui, c'est Sky Consort et Emma Björling qui sera à l'espace Saint-Jean, lui, cet après-midi à compter de 14h. Sinon, ben, pour ceux et celles qui ont réussi à mettre la main sur des billets de Boucar Diouf aujourd'hui, ben, je vous souhaite de passer un très bon spectacle parce que tous les billets ont été vendus. Mais sinon, je vous invite à aller voir la programmation du reste de la semaine sur le site web du Palace de Granby, parce qu'on a encore une fois un très beau programme pour la semaine à suivre. Dans les prochaines minutes, on va revenir sur cette députée libérale qui a bien fait jaser au courant de la dernière semaine. Mais avant, on va aller faire un tour en musique avec Brigitte Boisjoli. Voici Fruits défendus.
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0: Olivia Dean avec sa chanson So Easy to Fall in Love dans M105 le matin week-end. Cette semaine, c'était soirée électorale, hein, le 5 octobre dernier. Et les soirées électorales nous donnent toujours droit à des moments assez loufoques. Et puis là, la députée qui a été élue dans le comté de Maurice Richard a fait jaser cette semaine. Maurice Richard, c'est dans le coin de Montréal. Nada Boumefta, qui a vraiment fait jaser pour sa réaction à sa victoire là, lors des élections. Je vous fais écouter un extrait. Vous avez certainement vu ça circuler sur les réseaux sociaux.
1: Nous étions présentes en politique, nous avons fait notre place, nous avons fait le parcours du combattant face à face, un pas à la fois, une main serrée à la fois, une personne eye to eye à la fois. Et aujourd'hui, Maurice Richard a parlé et la vague rouge vient de passer.
0: Alors, on peut l'entendre dans sa voix. Elle est bien heureuse. On la sent très fervente, pleine d'énergie. Comment qu'elle se sentait dans cette soirée-là, Marianne? Je pense que tu l'as vue, hein?
2: Oui, en fait, elle dit qu'elle était très fière là, d'avoir gagné, mais tout le long de la soirée, elle était extrêmement stressée parce que les chiffres montaient, descendaient constamment. Mm-hmm. Et elle faisait les 100 pas comme une lionne, qu'elle a dit.
0: Oui, comme une lionne, c'est les mots qu'elle a utilisés. Donc, vraiment, cette vérocité-là, elle a tout canalisé lors de son discours de victoire. On peut clairement voir. Mais ce moment-là, ce vidéo-là a fait le tour du web parce que les gens l'ont critiqué quand même. Ils ont même blagué à savoir est-ce qu'elle avait consommé quelque chose cette soirée-là. Ce qui est quand même absurde dans ma tête à moi parce que, je veux dire, après tant d'énergie, tant d'efforts, après avoir passé une campagne électorale comme ça, c'est similaire, je veux dire, à quand on remporte un match sportif, par exemple, on peut comparer comparer cette énergie-là à ça, mais c'est vraiment quelque chose qui a fait le tour du web et d'autres ont comparé son énergie forte à, notamment, comme dans les matchs sportifs dans la culture Maori, là, qui est celle de la Nouvelle-Zélande, le fameux haka, vous avez certainement déjà vu ça en ligne, là, les gens qui...
2: Très impressionnant,
0: mais ça crée une effervescence autour d'une victoire. Alors, je pense que c'est ça qu'elle a voulu transmettre, cette vague de pouvoir-là lors de ces élections. En tout cas, moi, ça m'a bien fait sourire de voir quelqu'un qui a l'air autant passionné. Et Marianne, je pense que tu disais, elle est assez nouvelle aussi dans la sphère politique.
2: Oui, hein, parce qu'elle est avocate de profession, mais elle reconnaît qu'elle demeure quand même néophyte là, en politique. Mm-hmm. Fait qu'elle s'attend à devoir apprendre un peu les rouages des débats en chambre, là, un peu sur le tas, comme on dit.
0: Sur le tas, c'est le cas de le dire, mais je pense qu'elle a quand même réussi à le faire. Je pense que de nos jours, il faut laisser sa marque, il faut tailler sa place sur les réseaux sociaux, notamment. Eh bien, quoi de mieux que de devenir viral sur le web pour créer un visage sur les réseaux sociaux qui vont marquer certainement tout au long de la campagne. Alors, elle sera ce soir parmi les invités de Tout le monde en parle, c'est certain. Que l'animateur Guy Lepage va revenir sur ce moment fort de la semaine. Alors, on aura certainement l'occasion d'avoir un peu le pouls sur comment qu'elle se sent par rapport à la situation. Mais bon, ça nous a bien fait sourire cette semaine.
2: Mm-hmm. Très curieuse aussi de savoir quelle responsabilité elle va avoir.
0: Oui, avec le retour de tout ça. Ouais. Merci, Marianne. Dans quelques instants, on va aller te rejoindre pour les infos.
2: Oui.
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0: On vous souhaite un très bon début de journée. Il est présentement 8h29 minutes en ce dimanche 11 octobre. Marianne, on parle aux infos M105 d'une nouvelle activité là, qui aura lieu demain.
2: Oui, tous les citoyens de Granby et même de la région là, sont invités à célébrer l'Action de grâce autrement demain, puisque les artistes du Livre de Granby et Région, en collaboration avec la Croisée de l'Est, lancent la toute première édition du Festival d'art littéraire et visuel. C'est de 10h à 16h que le public pourra rencontrer 5 auteurs et autrices de la région, ainsi que des 2 artistes en art visuel, afin d'échanger là, autour de leurs œuvres puis de découvrir leurs créations. Et parmi les participants figure Marie-Paul Villeneuve, qui explique le pourquoi de l'événement.
8: Les gens ont beaucoup tendance à s'isoler. Et nous, comme représentants d'artistes, on veut que la culture, ça se propage. On veut que les gens aussi démystifient une RPA. C'est pas une gang de vieux qui sont cachés dans un coin, là. C'est des gens qui ont un intérêt pour la vie. Mais malheureusement, une étude de l'Université Laval l'a prouvé, les gens s'isolent avec leur téléphone. Et ils ont beaucoup moins de visiteurs, mais là, en ouvrant les portes, en faisant cette belle, il va y avoir de la peinture, il va y avoir des petits goûters, c'est très convivial.
2: C'est un rendez-vous, donc l'entrée est ouverte à tous dès 10h à la Croisée de l'Est. Au Québec, plus de 30 000 enfants sont toujours en attente d'une place dans un service de garde éducatif à l'enfance, selon les dernières données du ministère de la Famille. Pourtant, les services de garde avaient de nombreuses places non pourvues à la mi-septembre. Là, c'est ce qu'indiquait un sondage mené par l'Association des cadres des centres de la petite enfance auprès de ses membres. Sur plus de 400 répondants, c'est un peu plus de 63 % d'entre eux qui avaient encore des places vacantes et qui ont pointé du doigt le nouveau portail d'inscription là, qui a remplacer la place 05. Donc, le ministère de la Famille a indiqué qu'une opération est en cours pour épurer les demandes inactives et maintenir les données à jour dans le portail. Et une ancienne employée du pénitencier de Cowansville a été condamnée à 18 mois de prison ferme pour avoir participé à l'introduction de drogue, de tabac et de téléphone cellulaire à l'intérieur même là, de l'établissement carcéral à l'aide de drones, pouvait-on lire dans la Voix de l'Est. Alison Turcotte, 22 ans, a été arrêtée par la SQ en mars 2024 alors qu'elle se trouvait près du pénitencier avec un complice présumé. La juge Julie Beauchesne a rejeté la thèse de la naïveté et a refusé une peine à domicile là, puisqu'elle a souligné qu'il s'agissait de gestes criminels répétés de la part d'Alison Turcotte. Donc, la jeune femme avait accepté de participer à l'opération en échange d'argent, malgré sa connaissance des conséquences de ces faits. Voilà, pour plus de détails et d'autres nouvelles, rendez-vous au m105.ca.
0: Merci beaucoup, Marianne. Hier, le CH a réussi à se défaire de sa série de défaites en l'emportant 1-0 contre les Red Wings de Détroit au Centre Bell. C'était Jacob Fuller qui était dans le filet. On va pouvoir se reprendre, poursuivre, espérons-le, cette belle lancée-là, ce mardi contre les Sabres de Buffalo. Cette fois-ci, encore une fois, à la maison. Allons faire un tour du côté du tournoi de Shanghai en Chine. Je vous rappelle que Félix Auger-Aliassime, qui est en 4e tête de série, a réussi à vaincre l'Argentin Camilo Hugo Carabelli un peu plus tôt cette semaine. Eh bien, on sait maintenant qui il va affronter au prochain tour. Il s'agit de Pablo Carreño Busta. Ça aura lieu cette nuit, donc on aura l'occasion de s'en reparler au courant de la journée demain matin. Et pour ce qui est finalement de l'équipe masculine de l'Indigo, ben il a malheureusement perdu son match au centre sportif Léonard Grondin 6-2 contre le Titan de Princeville. Le match, je le rappelle, est en collaboration avec la fondation CHG pour amasser des fonds pour la cause du cancer du sein. On aura certainement l'occasion de vous révéler le montant qui a été amassé un petit peu plus tard aujourd'hui ou encore demain. Pour ce qui est maintenant de la météo, le soleil va potentiellement se pointer le bout du nez au courant de la journée parce que ce sera en alternance avec des nuages tout au long de la journée. C'est quand même 18 degrés qui nous attend aujourd'hui. Ce soir et cette nuit, on va aller descendre jusqu'à 9 degrés, donc ça reste assez plus chaud là, que les nuits précédentes. C'est d'ailleurs 9 degrés qu'on a présentement ce matin ici à Granby.

souhaite un très bon dimanche. Pour ceux et celles qui ont répondu à notre question du jour, j'aimerais saluer Marie-Josée Vaudry, qui me parle qu'elle est aujourd'hui et hier. Elle a profité du beau temps, c'est ce qu'elle compte faire encore une fois aujourd'hui. Puis demain, mais c'est une journée un petit peu plus de pluie qui nous attend. Alors pour tous ceux et celles qui veulent se réconforter autour d'un bon film, autour d'une bonne série, ce sera vraiment l'occasion de le faire. Je pense que ce sera le cas pour elle. Alors je te salue. Dans les prochaines minutes, les trois accords avec Cœur de pirate, mais avant, les respectables avec L'argent fait le bonheur.

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2: Alors, à quelques jours des élections provinciales, PSPP va nous montrer, nous présenter son conseil des ministres le 21 octobre prochain. Eh bien, c'est toujours intéressant de voir les quelques prédictions là qui sont nommées à travers les différents médias. Et puis, selon un article qui est paru dans le Journal de Montréal, on peut parfois faire certaines prédictions là sur ce qui s'en vient concernant les différents ministres qui vont être déployés. Alors, on parle ici pour le ministre des Finances, on parle ici de Nicolas Marceau qui a été élu dans Marie-Victorin. Ça a été ancien le ministre des Finances sous le Parlement Marois, là, il y a quelques années de ça.
3: Ouais, ouais.
2: Sinon, point de vue économie, Marianne, on parle notamment de Nathalie Bisaillon qui a été élue dans la région de Drummondville.
3: Oui, elle, en fait, c'est l'ancienne directrice générale chez Desjardins, gestion internationale d'actifs. Que, elle s'y connaît bien quand même niveau économie.
2: Exactement. Il y a également Stéphane Paquet qui, lui, a été élu dans Pointe-aux-Trembles qui sonne quelques cloches également. En point de vue justice, on parle de Marie-Claude Sarrazin.
3: Oui.
2: On a également dans les santé services sociaux, Élodie Murphy-Gauthier qui, elle, exerce en tant que médecin. Là, donc, elle aurait certainement une expertise à parler là, par rapport à tout ça.
3: Oui, il y a soit elle ou la pharmacienne dans Deux Montagnes, là, Linda Vaillant, qui est possiblement... En tout cas, les deux pourraient être...
2: Oui, exactement. On n'a pas abordé encore le thème de l'éducation, mais sinon, nos deux députés qui ont été élus ici dans la région, donc Jean-François Arsenault, mais aussi Nathalie Boisclair, qui, elle, a œuvré dans plusieurs commissions scolaires, mais aussi auprès du communautaire. Donc, peut-être, mais ça reste à suivre. Ça n'a pas été évoqué encore une fois. Du même côté que pour Jean-François Arsenault, lui qui a de l'éducation là, en termes de durabilité, pourrait être là, relié vers un ministre qui... et par rapport à l'environnement. Donc, ça reste à suivre. Ce n'est que quelques prédictions. Je le rappelle, ça sera... on va en savoir un petit peu plus lorsque le PSPP va déployer son conseil des ministres le 21 octobre prochain. De son côté, lui, son assermentation, je le rappelle, c'est le 15 octobre prochain. Donc, la transition va se faire là, dans quelques jours. Je le rappelle, c'est pas tous les députés qui font partie du conseil des ministres. Les autres vont siéger à l'Assemblée nationale pour représenter leur parti dans ce comté-là. Donc, voilà ce qu'on en sait. On n'en sait pas plus pour l'instant, mais on est à 10 jours de ce fameux conseil des ministres-là, donc on aura certainement...
3: Rapidement.
2: Exactement, donc on aura certainement l'occasion de voir en savoir un petit peu plus là, sur cette transition-ci qui va se faire prochainement. En musique, prochainement, justement, ça va être Céline Dion qui sera là avec Bonjour, pardon, merci.
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0: C'était Home avec Roxane Bruno et Michael Bublé dans M105 le matin, week-end. Ça nous fait un plaisir d'être avec vous aujourd'hui. Et on va l'être encore une fois demain parce qu'on prolonge la fin de semaine.
1: Oh,
0: ce week-end,
1: oui.
0: C'est l'action de grâce. Et c'est pourquoi ça nous a inspiré notre question du jour sur notre page Facebook. Comment avoir un week-end de 3 jours réussi? Qu'est-ce qu'on fait avec cette troisième journée-là? Bonnie, on a eu quelques réponses.
1: Ben oui, ben en fait, on a eu des réponses aussi qui c'est plus dans le rêve et... qui aimerait pouvoir, puisque ben il y a Sonia Nerbonne là, qui dit ne pas travailler aujourd'hui et demain, parce que malheureusement, elle travaille elle aussi.
0: Ah, ben oui. Ben écoutez, je suis certaine que ça va passer vite. Vous pouvez

0: toujours vous joindre à nous. Et en musique, on va vous offrir vos chansons préférées. Simplement nous écrire, on va vous offrir ça, c'est certain.
1: Oh oui.
0: On a Fine Homme en photo et vidéo. Bon, c'est une page de photographie, mais quand même, il nous écrit comment, en ayant une belle température, ça va lui permettre, à vélo ou en auto, de profiter des belles couleurs automnales dans Brown Missisquoi.
1: Ça, c'est tellement le fun.
0: Oui, et en voyant justement qu'il fait de la photo, c'est le meilleur des deux mondes. Là, c'est vraiment l'occasion de le faire. Oui. Continuez de nous répondre sur notre page Facebook. Vous pouvez aussi le faire par texto au 450-900-0105. Et puis nous, on va aller se rejoindre aux infos.
1: Oui, on parle de Marieville avec son plan pour le changement climatique.
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2: Il est 9h, très bon dimanche, 11 octobre. À vous pour les infos M105. Marianne, on revient sur la ville de Marieville qui s'attaque au changement climatique.
3: Oui, puisque la ville a amorcé l'élaboration d'un ambitieux plan directeur du verdissement durable et d'adaptation au changement climatique. C'est un projet qui est soutenu par une aide financière de 176 000 $ par le gouvernement du Québec. Et ça permettra d'identifier les secteurs les plus vulnérables aux vagues de chaleur et aux fortes pluies afin de mieux cibler les interventions, notamment dans la plantation d'arbres, la déminéralisation de certaines surfaces et même l'amélioration de la gestion des eaux pluviales. Donc, Marieville souhaite réduire ces îlots de chaleur, renforcer sa résilience face au changement climatique et même améliorer la qualité de vie de ses citoyens. De nouvelles restrictions qui sont rentrées en vigueur le 1er octobre dernier privent des immigrants en situation régulière aux États-Unis, notamment des réfugiés, de leur couverture de Medicaid. Donc, il s'agit de la plus récente décision de l'administration Trump qui vise les étrangers, ce qui touchera des milliers de travailleurs qui paient des impôts pourtant aux États-Unis. Cette mesure fait partie des réformes en profondeur de Medicaid prévues par la loi sur des réductions d'impôts et les mesures politiques que Donald Trump a promis en 2025. Donc, selon les estimations du Bureau du budget du Congrès pour 2025, ces changements devraient entraîner une baisse de 7,5 millions du nombre de personnes bénéficiant d'une assurance maladie auprès des immigrants. Et la ville de Saint-Hyacinthe a inauguré cette semaine son nouveau parcours d'hébertisme au parc Les Salines. L'installation est le fruit du projet S'amuser en pleine nature, qui est le projet gagnant du budget participatif de l'année 2025. Donc, l'idée a été proposée par deux jeunes sœurs, Clara et Aurélie Laliberté, âgées à ce moment-là de 10 et 12 ans, et qui souhaitaient enrichir l'offre d'activités dans le parc. Et donc, grâce à un investissement de 75 000 $, le parcours comprend 8 modules de niveau facile, intermédiaire et difficile, et c'est destiné aux enfants de 5 ans et plus. Voilà, pour plus de détails et d'autres nouvelles, rendez-vous au m105.ca.
2: Merci Marianne. Qui va participer au championnat du monde en hockey féminin dans l'équipe canadienne? Bien, on est en train de déterminer ça au Centre Vidéotron d'ici mercredi 14 octobre, parce que c'est le camp d'entraînement. Parmi les 48 joueuses qui essayent de tailler leur place, il y en a 5 Québécoises, dont la gardienne de la Victoire de Montréal, Anne-Renée Desbiens. Le top 6 des équipes qui vont se compétitionner à travers ce championnat du monde-là le 6 novembre prochain, qui aura lieu au Danemark, vont aller directement aux Jeux olympiques de 2030. Alors, c'est du sérieux. Si on revient ici à Montréal, plutôt, les Canadiens de Montréal, hier, a réussi à se défaire de sa série de défaites en l'emportant 1-0 contre les Red Wings de Détroit. Ça se passait au Centre Bell. On avait Jacob Fuller dans le filet et le prochain match sera ce mardi contre les Sabres de Buffalo, ici encore une fois à la maison. Sinon, notre équipe masculine de l'Indigo a malheureusement perdu son match au Centre sportif Léonard Grondin hier. Ça s'est terminé 6-2 contre le Titan de Princeville. Le match était d'ailleurs en collaboration avec la Fondation CAG pour amasser des fonds pour la cause du cancer du sein. On aura l'occasion de vous révéler le montant un petit peu plus tard aujourd'hui. Sinon, on regarde la météo. Maintenant, ça continue de se réchauffer. On a maintenant, on va atteindre en fait aujourd'hui un maximum de 18 degrés avec une alternance de soleil et de nuages. Pour ce soir et cette nuit, on va ressentir 9 degrés avec le ciel qui sera nuageux. Mais pour ce qui est de maintenant, on est maintenant rendu à 12 degrés ici à Granby.
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0: on vous souhaite un très bon dimanche matin. Pour plusieurs, demain, la journée, la fin de semaine sera prolongée. C'est pourquoi on vous demande aujourd'hui notre question. Comment faire pour avoir un week-end de 3 jours réussi? On attend vos réponses sous notre page Facebook ou encore par texto au 450-900-0105. J'aimerais d'ailleurs saluer Marc Girardin qui en profite pour se faire une bonne sauce à spaghetti. Eh bien, il pourra le faire au son de la meilleure musique. On a Émilie et Marianne qui est avec vous pour la prochaine heure et rejoint par Coldplay et Beyoncé. Voici Hymn for the Weekend.
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2: À 9h14, je vous parle showbiz parce que la semaine prochaine, ben, ce sera au tour de Niamh à recevoir son en direct de l'univers. L'humoriste que j'ai bien hâte de voir qui va l'accompagner sur scène pour lui rendre hommage dans ses apparitions médiatiques. Il nous parle souvent de sa femme, mais aussi de ses enfants. Alors, on peut certainement espérer les voir sur scène. Mais il faut qu'on se rappelle aussi qu'il y a quelques années, il assurait la première partie de Louis-José Hood. Alors, je me dis que ça pourrait être vraiment drôle de le voir lui rendre hommage aussi. Il fait partie également des Fantastiques sur les ondes rouges depuis quelques saisons déjà. Alors, est-ce qu'on pourrait voir certains de ses coéquipiers monter sur scène? Ça reste à voir, mais certainement, on aura droit à plusieurs moments loufoques. J'ai bien hâte de voir ça la semaine prochaine. Ça se passe donc ce mardi, à compter de 19h, sur les ondes de Istélé. D'ailleurs, Niamh, vous aimeriez le voir en spectacle. Il est présentement en rodage et il sera de passage dans la région à quelques moments dans les prochains mois. Le plus près de nous, c'est le 29 novembre prochain, le 27 novembre prochain plutôt, à Cowansville. Donc, si jamais ça vous dit, les billets sont présentement en vente. Je vous parle également d'un nouveau livre qui fait beaucoup jaser, celui de Michel Jean, Nichim, de son titre, qui est récemment sorti en librairie. Lui qui se concentre habituellement sur l'écriture de mémoire, on l'a entendu, on l'a vu prêter sa plume à ses pensées il y a quelques années de ça, mais il a plutôt opté cette fois-ci, avec ce nouveau livre, de laisser la voix de deux femmes, prendre la parole, ces deux femmes-là qui ont vraiment marqué sa vie. Son livre est sorti le 30 septembre dernier. Ça coïncidait notamment avec la journée pour la vérité et la réconciliation des peuples autochtones. Mais ça l'aborde, ce livre-là, les différentes blessures qui ont été vécues à travers différentes générations, mais aussi la force et la résilience qui en est traversée là, à travers les différentes générations chez lui. Alors, c'est un livre qui est paru, oui, il y a quelques jours déjà, mais quand même, c'est un titre qui me reste en tête depuis que j'en entends parler. Alors, je l'ai ajouté à ma liste de lecture. Je me disais, pourquoi ne pas vous en partager? Alors, si jamais vous cherchez un livre à lire, Nichim de Michel Jean. Je vous parlais de spectacle tantôt. Eh bien, qu'est-ce qui se passe aujourd'hui ici dans la région? Tout d'abord, à la Maison de la culture de Waterloo à 20h, le festival Harmonie celtique, donc à travers 18 musiciens et danseurs qui se retrouvent sur scène. On va venir explorer la culture irlandaise, écossaise, mais aussi de celle de l'Est canadien, l'Est du Canada et de la Suède. Ce festival-là s'étale sur l'ensemble de la région d'ailleurs, parce que du côté de Bromont cet après-midi, ben c'est Sky Consort et Emma Bjorling qui seront à l'espace Saint-John de Bromont, et ça, mais c'est à compter de 14h si jamais ça vous dit. Sinon, mais pour ceux qui ont réussi à mettre la main sur des billets pour aller voir Boucar Diouf aujourd'hui au Palace de Granby, mais je vous souhaite de passer un très bon spectacle parce que tous les billets sont présentement vendus, mais je vous invite quand même à aller voir le site web du Palace de Granby parce qu'on a encore une fois une très belle programmation qui nous attend cette semaine. Alors certainement que vous allez pouvoir vous trouver quelque chose qui vous plaît pour les prochains jours. Dans les prochaines minutes, on sera rejoint de William Cloutier avec Zach Chico. Ils seront là pour nous chanter leur collaboration qui fait bien jaser où on dansait autrefois.
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C'était Fever Dream, la chanson de Alex Warren dans M105 le matin, week-end. Juste vous rappeler qu'aujourd'hui, on est encore dans notre concours, la playlist du long week-end parfait. Si c'est comme cette chanson-ci, vous avez des chansons coup de cœur présentes.

0: 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Alors, si t'en as pas manqué, d'ici là, bienvenue, on se retrouve dans un instant pour les infos m105.
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0: Il est 9h29 en ce dimanche 11 octobre et pour les infos M105, Marianne, on revient sur ce cas de maltraitance là, qu'on a appris cette semaine à Granby.
4: Et oui, un homme de 29 ans de Granby passera 15 mois derrière les barreaux après avoir soumis les deux jeunes enfants de son ex-conjointe à des méthodes disciplinaires qualifiées d'extrêmes, nous apprend le Journal de Montréal. Entre 2022 et 2024, il aurait notamment ligoté un garçon avec du ruban adhésif, l'a baïonné et même attaché à une chaise. D'ailleurs, sa petite sœur aussi a été attaché à plusieurs reprises. Les enfants, qui étaient alors âgés de 3 à 6 ans, ont également été enfermés dans une salle de bain sans lumière comme punition. Donc, la juge Julie Beauchesne a dénoncé une volonté de contrôle plutôt qu'une perte de sang-froid, comme il le prétendait. Et elle a même souligné que c'est une affaire qui rappelle le drame là, de la fillette de Granby qui s'est passé il y a quelques années. Donc, les deux enfants présentent aujourd'hui d'importantes séquelles psychologiques à la suite de ces incidents. Un homme dans la vingtaine a été arrêté après une poursuite policière hier vers 11h sur l'autoroute 20 Est à Sainte-Madeleine alors qu'il circulait à sens inverse sur l'autoroute. Donc la SQ qui était en renfort là, avec le SPAL, donc le service de police de Longueuil, là, le conducteur aurait refusé de s'immobiliser malgré l'activation des gyrophares et de la sirène. Là. Le véhicule aurait ensuite fait une sortie de route vers 11h20 près du chemin de Saint-Hyacinthe et du rang de l'église à Saint-Eugène. L'homme n'a pas été blessé, mais pourrait faire face à des accusations de conduite dangereuse, de recel et de fuite. Et par ailleurs, le véhicule avait été rapporté volé. Donc, l'enquête se poursuit du côté du service de police de Longueuil. Et le festival du Pow Pow de Farnham continue aujourd'hui avec une édition bonifiée présentée dans le cadre des célébrations du 150e anniversaire de la ville. Donc, c'est plus de 30 exposants qui mettront en valeur le Pow Pow, ce qui est un fruit aux saveurs tropicales qui peut rappeler la banane et la mangue. Puis, c'est cultivé au Québec. C'est un fruit là, qui est quand même très, très ancien, qu'on connaît très peu. Donc, les visiteurs pourront également assister à des conférences, des prestations musicales. Il y a un aire de jeu pour les enfants, un espace pique-nique aussi pour accueillir les familles. Donc, les organisateurs promettent une expérience gourmande et festive qui met en vedette un fruit encore méconnu du grand public. Voilà, pour plus de détails et d'autres nouvelles, rendez-vous au m105.ca.
0: Merci beaucoup, Marianne. Qui va participer au championnat du monde en hockey féminin dans l'équipe canadienne? Eh bien, c'est ce qu'on est en train de déterminer présentement là, dans le camp d'entraînement qui a lieu du côté du Centre Vidéotron et ce jusqu'à ce mercredi 14 octobre. Parmi les 48 joueuses, 5 Québécoises s'y retrouvent, dont la gardienne de la Victoire de Montréal, Anne-Renée Desbiens. Le top 6 de ces équipes-là qui vont compétitionner au championnat du monde le 6 novembre prochain au Danemark iront directement aux prochains Jeux olympiques d'hiver qui auront lieu en 2030. Là. Donc, c'est du sérieux. Pour ce qui est finalement de nos Canadiens de Montréal, ils ont réussi à se défaire de leur série de défaites en l'emportant 1-0 contre les Red Wings de Détroit hier au Centre Bell avec Jacob Fuller dans les filets. Le prochain match sera donc ce mardi contre les Sabres de Buffalo. Si on parle rapidement, on va faire un tour du côté de Shanghai là, pour le tournoi qui se déroule, de tournoi de tennis pour Félix Auger-Aliassim, lui qui est en quatrième tête de série présentement dans le cadre de ce tournoi-ci. On sait maintenant qui sera son prochain adversaire au prochain tour qui aura lieu cette nuit. Il s'agit de Pablo Carreño Busta, donc c'est un joueur espagnol. Ils auront l'occasion de s'affronter au courant de la nuit, donc on pourra s'en reparler au courant de la journée demain. L'équipe masculine de l'Indigo a malheureusement perdu au centre sportif Léonard Grondin hier. Ça s'est terminé 6-2 contre le Titan de Princeville. Le match était d'ailleurs en collaboration avec la Fondation CAG pour ramasser des fonds pour la cause du cancer du sein. Donc, on va pouvoir certainement vous révéler le montant un petit peu plus tard au courant de la journée ou encore demain, une fois que ça sera connu. Pour ce qui est de la météo maintenant, à 9h33, on atteindra un maximum de 18 degrés aujourd'hui avec une alternance de soleil et de nuages. Pour ce qui est de ce soir et cette nuit, on attendra un minimum de 9 avec des nuages. Mais pour ce qui est de maintenant, les nuages sont toujours des nôtres, mais ça continue de se réchauffer sur la région. On a maintenant 12 degrés à Granby.

0: On vous souhaite un très bon début de journée. Il est présentement 9h34. À compter de 10h, comme à l'habitude, ben c'est Lydia Bonin qui sera là avec vos classiques du dimanche pour profiter de cette avant-dernière journée de congé pour plusieurs, parce que le week-end se poursuit demain à l'occasion de l'Action de grâce. Alors, j'aimerais d'ailleurs saluer Cathy Jones qui va en profiter pour rester sur son sofa, regarder Netflix et Prime. Et oui, regarder des bonnes séries, des films. Il y en a tellement à découvrir.
1: C'est
0: et quand on est en congé, mais pourquoi ne pas en profiter pour en regarder? Alors, je lui souhaite une très belle journée et une bonne journée à vous également. On prend notre café en compagnie de Fuseau, d'Obsilence et Adamo.

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2: Alors ce matin, Marianne, on parle de cybersécurité. On n'en parle jamais assez de ça, mais c'est toujours bien d'avoir plusieurs outils en main quand vient le temps de s'assurer là, d'avoir de la bonne sécurité en ligne. Donc, il y a un guide que tu vas nous parler aujourd'hui qui est paru par le gouvernement fédéral et qui peut être utile vraiment pour tout le monde.
3: Oui, ben moi, effectivement, je trouve ça vraiment important là, d'en parler, surtout avec tout ce qui arrive là, avec l'intelligence artificielle et, et tout ça. Donc, je me suis dit, ben tiens, c'est un guide qui est destiné aux PME, mais ça peut très bien s'adapter là, à la maison pour toute personne là, qui voudrait se protéger. Donc, le document là, repose sur cinq grandes recommandations faites par le gouvernement fédéral. Donc, le premier, ben, c'est de désigner un responsable. Bon, là, quand on parle de PME, effectivement, c'est de désigner une personne responsable au sein de l'entreprise là, pour s'assurer que de suivre les menaces et sensibiliser les employés. Mais ça, à la maison, ça peut être
2: un membre du foyer qui
3: un membre du foyer ou quelqu'un un proche dans le fond qui s'y connaît bien là au niveau de l'internet et autres. Il y a aussi de mettre en place un plan de sécurité avec des règles claires au niveau des PME, donc c'est pour le personnel avec un plan d'intervention en cas d'attaque informatique là, mais à la maison ce qu'on peut faire c'est se faire une liste de choses à effectuer quand on n'est pas sûr si on est attaqué ou pas et puis de contacter notre personne ressource là qui était désignée au point 1. Ensuite il y a de protéger les données sensibles. On le connaît là, la meilleure façon de protéger, c'est d'avoir des mots de passe robustes. Mm-hmm. Hein, donc, plein de caractères, pas des mots trop simples ou des dates significatives trop faciles là, pour les gens de trouver. Avec l'authentification aussi multifactorielle là, qui est souvent va être avec votre téléphone cellulaire ou par courriel qu'il va falloir faire deux authentifications. Il y a aussi les antivirus et les pare-feu qui peuvent être utilisés. En numéro 4, il y a les plusieurs sauvegardes de données. Ça, ce qui est à faire, là, c'est d'avoir différents supports, là, comme des disques durs ou des cartes SD, ou tout ce qui est important, là, comme nos informations personnelles ou des courriels qui pourraient être...
2: vigilants.
3: Oui, plus vigilants, de faire des copies, là, des copies matérielles placées à différents endroits pour retrouver facilement ces données-là en cas de rançon là, qui pourrait être fait par Internet. Et le dernier, c'est de prévoir un budget consacré à la cybersécurité. Donc, peut-être se munir d'un antivirus et de pare-feu là, qui sont pas gratuits, mais qui sont... plus recommandés.
2: Oui, et qui, peuvent revenir un peu moins cher que
3: de perdre un ordinateur et beaucoup d'informations personnelles.
2: En effet.
3: Ouais.
2: Merci.
3: Ouais. N'hésitez pas à aller chercher de l'accompagnement aussi professionnel là, si vous avez des questions ou même que vous n'avez pas de personnes ressources là, autour de vous.
2: Oui, parce que c'est important de s'informer, d'avoir justement tous ces outils-là en main pour avoir un plan d'action. Et je pense que justement, le truc d'associer quelqu'un dans notre entourage, que ce soit un professionnel ou un proche, ou même vous-même, si vous avez cette expertise-là, mais qui a en tête toutes les actions à prendre pour pas qu'on agisse impulsivement devant situation de malfaiteur, ça peut être assurément la meilleure façon de faire. Merci beaucoup, Ariane.
3: Ça fait plaisir.
2: On va pouvoir te retrouver au bulletin de 10h.
3: Oui.
2: Puis sinon, on se retrouve demain matin pour prolonger le week-end ensemble.
3: Oui.
2: On a Shakira et Burna Boy qui nous attend dans quelques instants. Juste après, c'est avec Dai Dai.
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on termine ça avec Taylor Swift avec sa chanson Opalite à 9h57. Je vous souhaite de passer un très bon dimanche matin. Je vous souhaite de passer une bonne journée là, tout au long de la journée sur les ondes de M105. Et pour célébrer le long week-end, ben, j'ai envie qu'on se crée une playlist qui est à notre image. Alors, si vous avez une chanson coup de cœur du moment, je vous invite à aller l'inscrire dans la section concours du M105.ca parce que toute l'après-midi, dans les week-ends de M105, j'aurai le plaisir de faire 4 d'entre vous des finalistes qui pourraient remporter une carte cadeau de 100$ à dépenser chez Canadian Tire de Granby. 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Donc, prenez un petit 2 minutes pour aller l'inscrire. Qui sait, peut-être allez-vous ressortir gagnant d'ici la fin de la journée. Dans les prochaines minutes, c'est ma collègue Lydia Bonin qui va venir vous replonger dans les souvenirs musicaux. Mon nom est Émilie Poulin, puis moi, je vous retrouve à compter de midi. Bye bye!

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2: Ici Marianne Roy et voici les infos M105. Les citoyens et la population autour de Granby sont invités à célébrer l'Action de grâce autrement demain. Les artistes du Livre de Granby et Région, en collaboration avec la Croisée de l'Est, lancent la toute première édition du Festival d'art littéraire et visuel. C'est de 10h à 16h à la Croisée de l'Est que le public pourra rencontrer 5 auteurs et autrices de la région, ainsi que 2 artistes en art visuel, afin d'échanger autour de leurs œuvres et même découvrir leurs créations. Donc, c'est un rendez-vous demain à la Croisée de l'Est dès 10h. De nouvelles restrictions entrées en vigueur le 1er octobre privent des immigrants en situation régulière aux États-Unis, notamment comme les réfugiés, de leur couverture de Medicaid. Il s'agit de la plus récente décision de l'administration Trump visant les étrangers, ce qui toucherait des milliers de travailleurs qui paient pourtant des impôts aux États-Unis. Cette mesure fait partie des réformes en profondeur de Medicaid prévues par la loi sur les réductions d'impôts et les mesures politiques datant de 2025 du président Trump. Selon les estimations du Bureau du budget du Congrès pour l'année 2025, c'est des changements qui devraient entraîner une baisse là, de 7,5 millions du nombre de personnes qui bénéficiaient de cette assurance maladie. Et aujourd'hui, le festival du Pow Pow se poursuit avec une édition bonifiée là, qui est présentée dans le cadre des célébrations du 150e anniversaire de la ville de Farnham. C'est donc plus de 30 exposants qui mettent en valeur le fruit du Pow Pow, qui est un fruit indigène du Québec là, qui est cultivé ici depuis des centaines et des centaines d'années, mais qui est quand même plutôt méconnu. Donc, les visiteurs peuvent assister à des conférences, des prestations musicales sous un chapiteau. Il y a même une aire de jeu pour les enfants et un espace pique-nique qui a été aménagé. Voilà, pour plus de détails et d'autres nouvelles, rendez-vous au m105.ca.
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4: Bon dimanche matin, c'est Lydia Bonin qui est derrière le micro jusqu'à midi pour faire un retour dans le temps avec le meilleur des années 80, 90 et 2000. D'ailleurs, on va se diriger dans un instant en 1989 avec le groupe Roxette, ce duo suédois qui a explosé aux États-Unis grâce à cette chanson-là. Deluxe, ça s'en vient. Après ça, on va direction dans les années 90 avec le groupe En Vogue, ce quatuor américain style R&B. Ouais, ils ont bien pogné avec leur chanson My Lovin', You're Never Gonna Get It. Puis avant ça, on débute tout de suite avec la chanson thème du film James Bond sorti en 1985. D'ailleurs, c'était historique pour le groupe parce que c'est leur seule chanson à avoir atteint le numéro 1 du Billboard Top 100. Voici Duran Duran, A View to Kill à M105.

The Look de Roxette, c'est ce qu'on vient de s'offrir à M105. Bon dimanche de long week-end. C'est quoi vos plans aujourd'hui? Textez-nous 450-900-0105. Avant ça, on va poursuivre en musique. C'est une chanson, une ballade pop-rock sortie en 1997. Ça a été le plus grand succès à l'international du groupe. Voici Sixpence None the Richer avec Kiss Me à M105.

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0: Fait du bien, Blondie, en ce dimanche matin, leur plus grand succès, Heart of Glass, dans les classiques du dimanche. Aujourd'hui se poursuit le festival du Papa de Farnham. C'est quoi ça? Ben, c'est un fruit qui est vraiment méconnu, alors on vous invite à venir découvrir ça aujourd'hui du côté de la station Pierre Berriot jusqu'à 17. L'entrée est gratuite et on vous propose une trentaine d'exposants là, avec une grande variété de produits élaborés à partir de ce fruit-là qu'est le Papa. Moi, ça m'intrigue beaucoup. Alors, si vous avez la chance d'aller faire un tour, ben, je vous y invite alors à la station Pierre Berriot jusqu'à 17 aujourd'hui à Farnham. En musique, Seal s'en vient dans un instant avec Kiss from a Rose. 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

C'était les bébés avec Tu ne seras jamais à M105. Quelle bonne tune, hein? Hey, on est dimanche, bon congé, bon long congé du week-end, profitez-en bien. Hier, j'ai été du côté du Mont-Sutton pour profiter du festival d'automne. Et ça se poursuit jusqu'au 18 octobre, si jamais vous êtes intéressé. D'ailleurs, aujourd'hui, il y aura collage et bricolage jusqu'à 15h pour les enfants, c'est gratuit. Aussi, jazz, ouais, un peu de spectacle de musique de 1h jusqu'à 15h, c'est par le groupe de Honeysuckle Sister. C'est aussi gratuit, évidemment, randonnée, vélo, tyrolienne, si ça vous intéresse, alors profitez-en bien ce week-end.

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1: Ici Marianne Roy et voici les infos M105. Un homme dans la vingtaine a été arrêté hier après une poursuite policière amorcée vers 11h sur l'autoroute 20 à Sainte-Madeleine alors qu'il circulait à sens inverse. Selon la SQ, le conducteur aurait refusé de s'immobiliser malgré l'activation des gyrophares et de la sirène. Le véhicule aurait ensuite fait une sortie de route vers 11h20 près du chemin Saint-Hyacinthe et du rang de l'église à Sainte-Eugène. L'homme qui n'a pas été blessé pourrait faire face à des accusations de conduite dangereuse, de recel et de fuite. Le véhicule avait été rapporté volé. L'enquête se poursuit du côté du service de police de l'agglomération de Longueuil, puisque le tout s'était initié dans Longueuil. Le ministère américain de la Justice veut enquêter pour déterminer si la suspension de certains journalistes à la Maison-Blanche a enfreint la loi antitrust. Donc, le pôle télévisé composé de 5 chaînes avait cessé la couverture présidentielle après l'interdiction d'accès imposée à 3 grands médias par Donald Trump. Un juge a depuis accordé un sursis et la couverture a repris. Le comité pour la protection des journalistes déplore une enquête qui, selon lui, vise à intimider les médias défendant l'accès de la presse. Et le festival du Pow-Pow de Farnham se déroule présentement dans le cadre des célébrations du 150e anniversaire de la ville. C'est plus de 30 exposants qui mettent en valeur le Pow-Pow, qui est un fruit aux saveurs tropicales cultivé au Québec. Un fruit quand même assez méconnu du grand public, même s'il existe depuis plusieurs centaines d'années. Voilà, pour plus de détails et d'autres nouvelles, rendez-vous au m105.ca.
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2: Merci pour les infos, c'est Lydia qui est là jusqu'à midi avec les classiques du dimanche. Quelle bonne manière de débuter ce dimanche matin. Dimanche d'ailleurs de fin de semaine de 3 jours. Ah, ça fait du bien une fois de temps en temps. On prend ce relax ce matin, on va faire un retour dans les années 80 avec ce prochain segment, entre autres en 1981 avec les Rolling Stones. Cette chanson-là a été enregistrée en 1977. On l'a mis de côté quelques années, on l'a ressorti en 81 et ça a été un de leurs hits. Start Me Up, ça s'en vient. En 87 aussi, il y avait Midnight Oil qui ont sorti une chanson de protestation. Ouais, ils demandaient à ce qu'on redonne les terres ancestrales au premier peuple de l'Australie. Alors, ça s'appelle Beds Are Burning, mais avant ça, souvenir aussi de 87, voici Depeche Mode avec Strange Love.

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0: C'était Crazy de North Berkeley à M105. Bon dimanche. Merci d'être branché à M105. Je salue ceux et celles qui sont à l'Octoberfest aujourd'hui et demain à Bromont-Montagne d'Expérience. Je vous souhaite de passer une belle journée. En musique, dans un instant, les colocs s'en viennent avec Tassez-vous de là.
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0: Smooth de Santana et Rob Thomas. D'ailleurs, Rob Thomas qui s'est inspiré de sa femme pour écrire les paroles. Ben oui. Chanson avec un succès historique. Sortie en 1999, elle est restée 12 semaines consécutives à la première place du Billboard Top 100. Puis à l'époque, elle avait gagné la chanson de l'année aux Grammy Awards, mais aussi l'enregistrement de l'année. Et juste vous dire que l'Halloween s'en vient tranquillement pas vite et sachez qu'à partir de demain, ben vous pourrez apporter votre citrouille décorée à la bibliothèque Paulo Trépanier, puis celle-ci va être exposée pour que tous puissent en profiter. Et vous pourrez aussi courir la chance de gagner un certificat cadeau échangeable à la librairie Le Repère. C'est ouvert à tous, les personnes de tous âges peuvent y participer, les enfants même, les adultes. Par contre, la bibliothèque n'accepte pas les citrouilles dont l'intérieur a été vidé. Alors sachez-le, elle doit être pleine, mais ça se passe jusqu'au 31 octobre, donc dès demain, à la bibliothèque Paulo Trépanier. Dans un instant, un souvenir de Martin Deschamps sorti en 2015, Casanova.
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Nous voyons donc notre héros s'approcher de la victime d'un pas lent mais décidé quand même. Un dernier ajustement, les vêtements, tout va bien, oui, la braguette, on la referme. Il s'approche de la dame, un croisement de regards.

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Point pour terminer les classiques du dimanche. C'était Lydia Bonin qui vous a accompagné aujourd'hui. Ça m'a fait bien plaisir d'être là. Je laisse la place à Émilie qui revient dans un instant et aussi, je dis ça comme ça, mais elle va faire des chanceux aujourd'hui. Alors, si ça vous tente de gagner peut-être 100$ chez Canadian Tire de Granby, restez à l'écoute. Émilie va vous dire comment faire pour participer. Nous, ben, on se retrouve dès demain à midi cette fois-ci pour le long congé de l'Action de grâce. Bye, à demain!

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2: Ici Marianne Roy et voici les infos M105. Promutuel a annoncé un appui financier de près de 290 000 $ à 12 organismes de l'Estrie et de la Montérégie. Et ça, c'est dans le cadre de l'édition 2026 du programme Au cœur de votre collectivité. Les sommes accordées permettront de concrétiser des projets liés notamment à la jeunesse, à la famille, à l'éducation, à la culture et même au développement communautaire. Parmi les récipiendaires, il y a le Centre de pédiatrie sociale en communauté Main dans la main de Bromissisquoi qui a reçu 50 000 $ pour sa relocalisation dans un espace à Cowansville, ce qui permettra d'accroître ses services. Et il y a aussi un 40 000 $ qui a été remis à Entrer chez soi pour son projet d'halte chaleur et d'hébergement temporaire. Au Québec, plus de 30 000 enfants sont toujours en attente d'une place dans un service de garde éducatif à l'enfance, selon des données du ministère de la Famille. Pourtant, les services de garde avaient de nombreuses places non pourvues en date de la mi-septembre. C'est ce qui est indiqué dans un sondage mené par l'Association des cadres des centres de la petite enfance auprès de ses membres. Et sur plus de 400 répondants, plus de 63 % d'entre eux avaient encore des places vacantes. Et ils pointent du doigt d'ailleurs le nouveau portail d'inscription qui a remplacé la place 05. Donc, le ministère de la Famille a indiqué par courriel qu'une opération est en cours pour épurer les demandes inactives et de maintenir les données à jour sur le portail. Et la ville de Saint-Hyacinthe a inauguré cette semaine son nouveau parcours d'hébertisme au parc Les Salines. C'est une installation qui est le fruit du projet S'amuser en pleine nature, qui est le projet gagnant du budget participatif de l'année 2025. Et c'est une idée qui avait été proposée par les sœurs Clara et Aurélie Laliberté, toutes deux âgées de 10 et 12 ans à ce moment-là, qui souhaitaient enrichir l'offre d'activités dans le parc. Et donc, c'est un investissement de 75 000 $ qui a permis la construction de 8 module de niveau facile, intermédiaire et difficile qui est destiné aux enfants de 5 ans et plus. Voilà, pour plus de détails et d'autres nouvelles, rendez-vous au m105.ca.
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dans les week-ends de M105. Mon nom est Émilie Poulin. Ça me fait vraiment un plaisir d'être avec vous cet après-midi parce qu'aujourd'hui, bien, on poursuit la playlist parfaite du long week-end avec quelques-unes de vos chansons préférées. Et quand je dis ça, je veux le dire littéralement parce que oui, ce sera certaines de vos chansons qui vont faire en sorte que certains d'entre vous vont devenir finalistes pour une carte cadeau de 100$ à dépenser chez Canadian Tire de Granby. Ça sera à la fin de cette émission-ci, donc vers 16h. Dans quelques minutes, on va d'ailleurs découvrir cette première personne. Mais avant, voici une chanson de Lady Gaga avec Bad Romance. Bienvenue dans les week-ends M105.

Tant qu'on est toi et moi, le tout premier succès de Gabrielle Fredette, j'aimerais prendre le temps de saluer les gens de Lac-Brome qui vont pouvoir recommencer à utiliser leur eau normalement parce que depuis quelques jours, là, on avait un avis d'ébullition qui était en vigueur, mais là, il vient tout juste d'être levé, alors simplement pour propager la bonne nouvelle. En vous souhaitant un bon dimanche après-midi, si je vous demande votre chanson préférée du moment, ça serait quoi? Eh bien, pour Shana de La Teigne de Granby, c'est une chanson du duo Tame & Pala qui retient son attention présentement. Eh bien, il s'agit en effet de notre première finaliste du jour. Voici sa chanson, Dracula, à M105.

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0: Richard Petit avec sa chanson « Niaiseux » dans les week-ends de M105. Lui qui a quitté le monde artistique depuis quelques années, qui avait révélé en entrevue maintenant habiter aux Bahamas, à gérer une compagnie de catamarans là-bas. Ça fait vraiment rêver comme projet de retraite, on s'entend. On en a tous des projets comme ça, des projets qui parfois nous semblent plus inaccessibles qu'on le pense. Mais vraiment, quand on est bien outillé, quand on a les bons outils, c'est peut-être plus accessible qu'on le pense. Alors, je vous parlerai justement d'une ressource pour avoir de bons conseils financiers qui pourraient rendre ces projets-là réalité, qu'ils soient aussi plus similaires à ceux de Richard Petit ou complètement à l'opposé. C'est pas plus grave que ça. On s'en reparle dans quelques minutes. Avant ça, je vous propose la toute nouvelle chanson de Miley Cyrus. Ça s'appelle Bass Persuades.
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0: On termine ça avec Lips Inc. avec leur chanson Funky Town. Tantôt, je vous parlais de certains projets de rêve qu'on a tous, comme aller vivre aux Bahamas, peut-être juste simplement réorienter ses carrières. Eh bien, ce sont des projets qui peuvent sembler parfois inatteignables, mais avec des conseils adaptés à notre vie, je pense que c'est plus possible qu'on le pense. Et justement, c'est ce que vous nous propose notre balado Liberté planifiée en collaboration avec Cidaros et Associés, IG Gestion de privé de patrimoine. On aborde vraiment toutes les sphères de la finance, mais on les met aussi dans des contextes concrets qui peuvent par la suite vous permettre d'en ressortir mieux outillés. Alors si jamais ça vous intéresse, vous trouverez tout ça dans la section balado du m105.ca. J'espère que vous passez un aussi bel après-midi que moi et ça se poursuit dans un instant avec Say It de Rihanna.
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2: En vous souhaitant un très bon après-midi en ce dimanche 11 octobre. Mélie Poulain qui est avec vous cet après-midi en réserve des hits qui vous ont marqué à travers les années. On ira rejoindre entre autres Jennifer Lopez, Alanis Morissette, Usher aussi. Mais avant, j'aimerais prendre le temps de saluer toute l'équipe du Centre d'interprétation de la nature du lac Boisvin aujourd'hui qui vous accueille pour une journée sous le thème des champignons qui sort vraiment d'un univers fascinant. Alors même si vous n'avez pas eu l'occasion de vous y inscrire à temps pour vous y rendre aujourd'hui. Plusieurs autres activités vous seront mises à votre disposition là, au courant des prochaines semaines. Alors, ça vaut vraiment la peine d'aller faire un tour sur son site web. Alors, on part ça cette prochaine heure. Voici l'un des derniers succès de Rihanna.

La chanson de Patrice Michaud qui tourne beaucoup présentement, elle s'appelle « Super bien ». Je ne sais pas pour vous, mais je trouve vraiment qu'elle a un très bon rythme. Ça me fait toujours un plaisir de vous l'offrir dans les week-ends de M105. Notre prochaine personne finaliste nous amène du côté d'une reprise, cette fois qui, je pense, a donné vraiment un second souffle à l'original, quoique les deux soient d'excellentes chansons. Une chanson venant de nul autre que de Luke Combs, donc il nous met dans les airs du 4 à 7 New Country qui nous attend ce soir. À la demande de Louis Rodrigue de Roxton Pond, voici Fast Car à M105.

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0: êtes toujours à l'écoute des Weekends M105 avec Cœur de Pirate et sa chanson Crépuscule. J'espère que vous profitez à plein de votre long week-end, notamment pour faire quelques activités plus halloweenesques, si on veut, en décorant vos fameuses citrouilles à décorer pour votre balcon. J'espère que, je sais qu'il y en a plusieurs qui en ont profité au courant des derniers jours, des dernières semaines, pour aller à quelques points d'autocueillette qui sont disponibles dans la région. D'ailleurs, c'est le dernier week-end cette fin de semaine pour profiter de l'autocueillette qui est à faire à la ferme West Shefford. Je la salue d'ailleurs. Alors, c'est le moment d'en profiter. Si jamais vous voulez poursuivre avec nous en musique, on s'en va rejoindre dans quelques instants DJ Snake avec Justin Bieber. Il sera là avec Let Me Love You tout de suite après un énorme succès de J-Lo.
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c'est Winwood avec sa chanson Higher Love dans les week-ends de M105. Déjà à la mi-octobre, en ce dimanche 11 octobre, puis ça, ben, ça rime toujours à ce moment-ci de l'année avec Oktoberfest, qui est d'ailleurs toujours un super rendez-vous à se faire du côté de Bromont, montagne d'expérience. Et ça tombe bien, si vous êtes en congé demain, ben, vous pourrez continuer d'en profiter, notamment avec Yolo Molo qui sera là en spectacle en après-midi demain. Alors, un autre beau moment encore à ne pas manquer. Les chanteurs du grand succès Beggin nous retrouvent dans un instant, mais cette fois-ci avec ceci.

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2: Weekend M105. Et vous serez en compagnie d'Émilie Poulin cet après-midi. Ça me fait encore une fois un énorme plaisir d'y être. Je ne sais pas pour vous, mais j'aime beaucoup associer certaines activités aux saisons qui passent. Comme pour moi, regarder certaines séries télé dépend de la saison à laquelle on est. Comme la série Friends, je sais qu'il y en a pour qui ça les a marqués, cette série-là. D'ailleurs, en 2023, on avait été plusieurs à être touchés par la mort d'un de ces

Acteur Matthew Perry. Eh bien, sachez qu'à la fin du mois d'octobre, Netflix va sortir un documentaire à son égard, donc pas nécessairement sur son décès, quoique ça reste encore assez houleux, hein, le dossier autour de sa mort, mais plutôt pour lui rendre hommage, donc mettre en lumière l'héritage qu'il laisse derrière lui. Donc, on parle ici du 27 octobre prochain. La chanson thème de Friends, eh bien, on va l'entendre un petit peu plus tard dans cette heure, mais avant, je vous propose ceci. Voici Madcon avec Don't Worry.

0: Sarah, bien contente d'apprendre qu'elle est notre troisième finaliste du jour. Et oui, c'était sa chanson du moment, emmêlée dans ses cheveux de Jeff posée. Plus qu'une seule personne à nommer avant de dévoiler la deuxième personne gagnante de ce 100$ à dépenser chez Canadian Tire de Granby. Si vous avez envie d'y participer, parce que vous le pouvez encore d'ici demain, vous pouvez le faire tout simplement en me mentionnant votre chanson favorite du long week-end que vous aimeriez entendre au courant de la longue fin de semaine dans notre section balado du m105.ca. Tout ça, ça s'en vient au courant des prochaines heures. Au retour, nous, ça sera Taylor Swift qui va venir nous rejoindre avec son plus récent succès. Ça s'appelle I Knew It, I Knew You.
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0: Je veux pas que tu t'en ailles. Sorti à l'été dernier, c'était la collaboration de William Cloutier et Claude Bégin. Dès demain, on entame la dernière semaine de notre concours Change de look avec M105. Déjà deux personnes chanceuses qui peuvent refaire leur garde-robe avec 1 000 $ à dépenser chez Modshock Granby. Et vous pourriez être cette prochaine personne-là. Pour vous inscrire, eh bien, il faut simplement être à l'écoute de M105 tout au long de la semaine entre 9h et 17h. On vous fait entendre un certain signal sonore et vous devez nous inscrire à quelle heure vous l'avez entendu, ce dit signal sonore-là, dans notre page concours du m105.ca. D'ailleurs, si vous vous êtes déjà inscrit, vous aurez encore la chance de devenir finaliste dès demain, 8h. J'annoncerai un potentiel finaliste, donc soyez bien à l'écoute. Dans un instant, on va rejoindre Shaggy. Il sera là avec sa chanson, son énorme succès, It Wasn't Me.
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Juste après Enrique Iglesias, c'est Let Me Be Your Lover. On reste dans le thème de l'amour parce qu'aujourd'hui, on souligne les 10 ans d'anniversaire de deux personnes qui m'ont texté via la messagerie texte, Anne-Marie et Mathieu. Et pour leur faire plaisir, je vous offre cette chanson-ci, Hooked on a Feeling de Blue Suede dans les week-ends M105. Oh,

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1: The final countdown. Et en effet, on nous sommes dans nos derniers milles, mais quand même, on va le faire en force parce que les week-ends de M105 se poursuivent dans un instant avec

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3: Ce qui est plaisant avec les longs week-ends, c'est qu'habituellement, les gens, à ce moment-ci, pour la plupart, vous seriez en train de repenser à la journée qui nous attend demain, notre retour au travail. Mais pour la plupart, ce n'est pas le cas, parce qu'on va pouvoir en profiter en une journée de plus avec le lundi de l'Action de grâce. Je vous souhaite la bienvenue dans cette troisième heure du week-end de M105. Mon nom est Émilie Poulin et c'est moi qui serai avec vous jusqu'à 16h aujourd'hui. Dans les prochaines minutes, au courant de cette prochaine heure, on entendra Yes End, un grand succès pour Ariana Grande, un souvenir aussi. On retourne dans les années 90 avec Coolio, Gangsta's Paradise, ça sent bien. Mais avant, je vous propose à ce qu'on se plonge dans le cœur de Up and Back, eux qui sont là pour nous divertir en cette fin de semaine, en ce dimanche 11 octobre. Voici Be Mine dans les week-ends.

0: Republic, Good Life, qui est en fait la chanson de notre dernière finaliste du jour. Je salue Claudie Bouffard, qui est de Saint-Joachin de Shepherd. Pardon. Merci beaucoup d'être à l'écoute de M105 et merci pour ce grand succès de One Republic qui, je pense, nous en rappeler quelques souvenirs. D'ici la fin de l'heure, donc vers 15h55, je vous invite à me rejoindre parce que je dévoilerai le nom de notre personne gagnante qui se méritera 100$ à dépenser au Canadian Tire de Granby. D'ailleurs, ce n'est pas trop tard si vous avez envie d'y participer. Il y a ma collègue Lydia qui sera avec vous en après-midi demain qui fera d'autres finalistes et une dernière personne gagnante. Alors rendez-vous dans la section concours du M105.ca pour peut-être être cette prochaine personne. Dans un instant, on va aller rejoindre Coolio qui sera là avec Gangsta's Paradise.
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1: La collaboration de Fouki avec Jay Scott, c'était copilote dans les week-ends de M105. Et comme à l'habitude, ne manquez pas à compter de 16h, le 4 à 7 New Country, avec mon collègue Martin Désilet qui sera là. Et vraiment, il vous replonge dans le meilleur du New Country présentement. Juste vous donner un petit aperçu, on entendra la chanson qui tourne partout à travers la planète présentement de Stella Lefty, Boston, mais aussi d'autres grands succès, autant nouveaux que plus anciens. Je vous invite à ne pas manquer ça dans les prochaines minutes. Elle qui nous a dévoilé une toute nouvelle chanson cette semaine, Charlotte Cardin. Elle qui devrait peut-être nous dévoiler son prochain album d'ici la fin de l'année. Sinon, ça devrait pas tarder au début de l'année 2027. Eh bien, elle sera avec nous dans quelques instants avec The Way We Touch.
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24, c'était les Ghostbusters avec Ray Parker Jr. Sommes-nous déjà dans la thématique Halloween, coudonc? Oui, c'est comme ça qu'on termine notre émission dans les week-ends M105 en ce dimanche 11 octobre. Mais avant de vous quitter, bien évidemment, je dois révéler le nom de la personne gagnante du 100$ à dépenser chez Canadian Tire de Granby. Eh bien, avec cette chanson-ci...

Notre gagnant, c'est Louis Rodrigue aujourd'hui de Roxton Pond. Toutes mes félicitations. Si vous avez envie de participer, vous avez encore l'occasion de le faire parce qu'il y a ma collègue Lydia qui sera là demain avec vous pour faire une autre personne gagnante au courant des week-ends M105 version Action de grâce. Mon nom est Émilie Poulin. Ça m'a vraiment fait un plaisir d'être avec vous tout au long de votre après-midi.

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3: Ici Marianne Roy et voici les infos M105. Un homme dans la vingtaine a été arrêté hier après une poursuite policière amorcée vers 11h sur l'autoroute 20 à Sainte-Madeleine alors qu'il circulait à sens inverse. Selon la SQ, le conducteur aurait refusé de s'immobiliser malgré l'activation des gyrophares et de la sirène. Le véhicule aurait ensuite fait une sortie de route vers 11h20 près du chemin Saint-Hyacinthe et du rang de l'église à Saint-Eugène. L'homme qui n'a pas été blessé pourrait faire face à des accusations de conduite dangereuse, de recel et de fuite. Le véhicule avait été rapporté volé. L'enquête se poursuit du côté du service de police de l'agglomération de Longueuil, puisque le tout s'était initié dans Longueuil. Le ministère américain de la Justice veut enquêter pour déterminer si la suspension de certains journalalistes à la Maison-Blanche a enfreint la loi antitrust. Donc, le pôle télévisé composé de 5 chaînes avait cessé la couverture présidentielle après l'interdiction d'accès imposée à 3 grands médias par Donald Trump. Un juge a depuis accordé un sursis et la couverture a repris. Le comité pour la protection des journalistes déplore une enquête qui, selon lui, vise à intimider les médias défendant l'accès de la presse. Et le festival du Pow-Pow de Farnham se déroule présentement dans le cadre des célébrations du 150e anniversaire de la ville. C'est plus de 30 exposants qui mettent en valeur le Pow-Pow, qui est un fruit aux saveurs tropicales cultivé au Québec. Un fruit quand même assez méconnu du grand public, même s'il existe depuis plusieurs centaines d'années. Voilà, pour plus de détails et d'autres nouvelles, rendez-vous au m105.ca.
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L'action de grâce, Martin décidait bien d'installer avec 3 heures de musique new country à vous proposer encore une fois. Je vous dis, ça va être vraiment bon. Fait que là, c'est le temps de sortir les bottes de cowboy, le chapeau. On tasse les meubles pour peut-être faire un peu de danse en ligne, qui sait. Le Jack Daniels, la bière peut-être, un petit verre ou deux. C'est correct, on a le droit à cette heure-ci. C'est un long week-end en plus. Hey, qu'est-ce qui s'en vient dans cette heure-ci? Ben, on aura Nate Smith, on aura Max McNown tantôt, Savannah Jade, Sola, Guylaine Tanguay aussi, la nouvelle de Bailey Zimmerman, du Dasha, du Tyler Hubert, la plus récente de la Langley, entre autres. Et pour partir ça, ben rien de mieux que du Look Comes, tiré de la trame sonore du film Twisters. Voici Ain't No Love in Oklahoma à M105.

0: Dasha avec Not at this party dans notre 4 à 7 New Country à M105. Qu'est-ce qui s'en vient dans les prochaines minutes? Bon, Savannah Jade, ou Savannah Jade, Savannah Jade, c'est comme vous voulez, français ou en anglais, c'est une Québécoise qui s'appelle Jade Savannah. Elle a inversé ses noms. Bon, vous le savez, on la tourne pas mal avec son duo avec Marie-May, Kiss My Glass, que vous entendez partout dans notre programmation. Mais il y a vraiment un buzz avec elle en ce moment. Elle a été vendue comme avoir fait la voix, mais quand j'ai fouillé, je me suis rendu compte qu'elle a fait juste les auditions à l'aveugle. Elle n'a même pas été prise. Puis ça, je trouve ça intéressant. Parce que elle n'a pas été choisie aux auditions à l'aveugle et elle a quand même une carrière et du succès. Donc, ça veut dire que si vous voulez faire ça dans la vie, puis que ça marche pas comme vous voulez, lâchez pas. Ça va marcher à un moment donné. Man Out of Me, c'est ça qu'on va entendre de Savannah Jade. Dylan Tanguay, Joël Vaud s'en viennent. La nouvelle de Bailey Zimmerman. Ça, c'est la prochaine. Chevy Silverado.
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3: En plein milieu de notre 4 à 7 New Country à M105, là, c'est vrai, et il y a encore beaucoup, beaucoup de grosses tunes à écouter. J'aime ça quand on tombe sur des gros hits aussi. Tu sais, des affaires intemporelles. Shania Twain avec Don't Be Stupid. C'est sûr que vous allez taper du pied, ça c'est clair. Bon, on a aussi du Morgan Wallen. On va se tourner dans le temps avec Faith Hill aussi. Pourquoi pas? Qu'est-ce qu'on a? Jelly Roll s'en vient avec Liar. On aura aussi dans cette heure-ci, je sais pas aussi, Cowgirl. Ça c'est Harriet. Là. Maintenant, qu'on vous tourne partout. Tyler Joe Miller, Casey Musgraves. J'aime beaucoup la chanson Dry Spell. Puis pour partir, ben, gars de l'Ouest canadien qui a énormément de succès. Puis cette chanson-là, je pense qu'elle va faire partie des grosses, grosses tunes de l'année. C'est Cameron Whitcomb. On part ça avec Kingdom of Fear dans notre 4 à 7 New Country à M105.

0: Chez People Gear à 105, oui, avec If I Want, If We Want To, on va dire comme il faut, If We Want To dans notre 4 à 7 de New Country à la radio, qui vous gâte? 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Et surtout, soyez aux aguets dans notre programmation musicale. Je vous ai promis Morgan Wallen, je vous ai promis Faith Hill, les deux s'en viennent. Hayley Benedict aussi. Gab Forêt débute ça avec peut-être demain.
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2: Dans notre dernière heure de notre 4 à 7, c'est New Country. On n'a pas lésiné encore une fois sur les grands noms avec Taylor Swift, avec Tucker Withmore, Coe Wetzel, Ella Langley, Luke Bryan, Maren Morris, Tyler Hubbard. Je peux continuer, la Dan and Shay sera là aussi, Kane Brown tantôt. Puis même de notre côté, tu sais, Arpin Lépine qui est à découvrir, qui a des nominations au Gala de la Disque. Il y a Laurence Saint-Martin qui s'en vient, Francis des Grands Prix. D'ailleurs, ces deux-là, j'ai quelque chose d'intéressant pour vous. Puis un band québécois avec qui on a jasé cette semaine dans M105 le matin. Ça, on va s'en jaser aussi pour partir. Et là, un succès phénoménal partout à travers le monde. Elle s'appelle Stella Lefty. Voici Boston.

0: Ça s'appelle Blue Ridge Band à M105. On a parlé avec Jérémy de la formation Blue Ridge Band jeudi dans M105 le matin. Vous pouvez réentendre ça dans notre section balado de M105.ca. On a un peu l'histoire du groupe aussi, mais à quel point ils ont travaillé fort pour avoir la reconnaissance. Ils ont gagné un prix majeur dans la musique country à travers le Canada. Et ça, ça leur permet de continuer à pouvoir faire leur art, oui, mais d'être capable d'essayer aussi de percer le Canada anglais, ce qui n'est pas toujours évident. C'est fun de voir nos Québécois travailler fort comme ça. Ils font des tunes en français, mais ils font aussi des tunes en anglais. Puis ils vont pas n'importe où, là. Ils sont en train de prendre un peu le même chemin que Matt Lang. Ils travaillent avec les mêmes collaborateurs, d'ailleurs. Je vous dis, allez écouter ça dans notre section balado de 105.ca. On va les entendre avec une autre histoire. Je vous ai promis Luke Bryan, je vous ai promis Co Witzel, je vous ai promis Maren Morris, Francis de Grand Prix. Ah, tout ça s'en vient, puis restez là, je vous en reparle de Francis de Grand Prix tantôt. Le prochain s'appelle Tyler Hubert.
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0: compléter. Ça s'appelle Après minuit. Ça complète notre 4 à 7 New Country. Laurence Saint-Martin, Francis de Grandpré, les deux ensemble dans un après-ski country à Bromont Montagne d'Expérience cet hiver. On allait dire cet été, on fait pas de ski l'été. Ça a été annoncé cette semaine. Vous avez les détails sur le site de Bromont Montagne d'Expérience. C'est tout pour moi. Demain, c'est Action de grâce. Moi, je vous retrouve à compter de mardi avec Marie-Ève et Stéphane. On sera là pour vous réveiller. On vous souhaite un excellent congé demain. On se reparle mardi. Bye-bye.
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